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1: 24.
2: Future, Emile Angel and Ultralink. Move into the sun.
3: Kritums par trīs vietām.
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2: Noah Kahan, Orbiter.
1: 23.
3: Gavums par vietu.

0: 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Astoņi.
1: Adela, Nicole Kidman.
2: Gavums par vietu.
0: Septiņi.
1: Olivia Rodrigo, The Cure.
2: Gavums par vietu.
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1: Stella Lefty, Boston.
0: Seši.
2: Gavums par vietu.